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0: Comment est-il ? Comment est sa cellule ? S'il fait des dessins, des croquis ? Et si c'est le cas, je veux savoir ce qu'il dessine.
1: De toute façon, ça ne peut pas lire.
2: Je veux que vous me dessiniez comme une de vos françaises.
3: C'était des BD porno de 8 pages.
1: Une seconde, non ? Je

0: vous dise, un jour j'ai vu un dessin comme celui-ci, dans un musée.
1: Oh, c'est intéressant à savoir ça. Moi, j'aime beaucoup lire aussi. À mon avis, c'est extra pour occuper les week-ends.
2: Salut les timbrés auditeurs et auditrices et festivaliers festivalières, on est en direct du Festival Format édition 6. Pour cette prochaine demi-heure, on vous propose une mini bande FM. Le concept est simple. On est des jeunes qui faisons de la radio avec Timbre FM le mercredi après-midi depuis presque 3 ans. C'est nous les pros de la radio. On nous a proposé de participer au plateau radio de Timbre FM sur le Festival Format qui se déroule sur Augan et nous sommes ravis d'être là aujourd'hui pour vous présenter chacun notre tour, notre coup de cœur BD du moment. Salut les copains.
3: Donc bonjour.
4: Salut.
2: Bonjour. Qui commence?
3: C'est moi. Donc bonjour. Je vais vous présenter un livre que j'ai bien aimé qui s'appelle Abélard. Des auteurs Délice et Autier et de la maison d'édition d'Argo. Ce livre parle d'un canard qui se nomme Abélard, qui veut aller en Amérique pour voler. Tout au long de cette histoire, il va rencontrer beaucoup de personnes qui vont l'aider dans son voyage. Abélard veut voler pour offrir un bouquet d'étoiles à la fille qu'il aime. Et du coup, la morale de cette histoire, c'est un peu l'amour fait faire n'importe quoi. C'est un livre plutôt petit. Sa couverture est noire avec en son centre un groin de cochon blanc. Les illustrations sont plutôt sombres. Et il n'y a qu'un seul tome, mais à chaque fois que je le relis, j'ai les mêmes émotions. Et c'est des émotions super fortes. Et moi, j'adore ce genre d'émotions, donc voilà. Du coup, je connais ce livre depuis longtemps et c'est une découverte incroyable et je vous le conseille. Donc voilà.
5: Bonjour. Bonjour, je voulais vous présenter une BD que j'adore. En fait, elle s'appelle Clau et elle est écrite par Joël Jourdon et dessinée par Antoine Organam. Donc cette histoire parle d'un jeune garçon nommé Ange Tomassini. Sauf que il se transforme en tigre et ces transformations, il y en a plusieurs. Il y a le dragon, le lapin et toutes sortes d'animaux. Et ces transformations, en fait, ils se nomment les Dizzy. Donc du coup, le livre, en fait, il ressemble un peu, c'est un format A4, donc une BD normale. Et il y a sur l'illustration, il y a quelqu'un qui se fait un peu essayer de attaquer par un tigre. Et du coup, l'illustration, elle m'a donné envie de le lire. Et je vous le recommande fortement. Parce que je trouve qu'il y a beaucoup d'action et j'ai bien aimé ce livre. Voilà.
6: Le livre qui s'appelle Le Prince et la Couturière de Jenny Wang, édité chez Aquileos, c'est une BD sur le thème de la personnalité. Je vais vous expliquer pourquoi. Française, c'est une fille ordinaire qui travaille dans un atelier de couture. Elle doit coudre une robe très spéciale pour le bal que le prince organise, car une fille n'a plus de robe pour y aller. Elle travaille jour et nuit pour faire cette robe spéciale et la robe a beaucoup de remarques qui ne sont pas toutes bienveillantes et fait un scandale dans la presse. Deux jours après le bal, un homme vient à l'atelier de couture et il vient recruter Frances, mais son employeur essaye de l'empêcher de partir. Elle décide quand même de partir, mais son nouveau client voulait garder son anonymat, donc Frances accepte et fait la couture sans voir le visage de son client. La morale, c'est tu fais un peu ce que tu veux avec tes vêtements et ton style, c'est ton style. Le livre, c'est un livre qui est assez gros, rouge bordeaux, qui compte 280 pages. Et les dessins sont simples, mais très jolis. Et il y a un seul volume, et les paroles sont plus ou moins réparties, parce qu'il y a des pages où il n'y a pas du tout de paroles, et des pages où il y a plein de paroles. Voilà.
2: Comment est-ce que tu as découvert ce livre?
5: Je l'ai découvert parce que Myriam, à la médiathèque de Augan, l'a conseillé. Et je vais vous lire un extrait.
6: C'est au moment où les filles reçoivent la lettre pour qu'elles aillent au bal. Après tout, Paris est la ville de l'amour. En quoi puis-je vous aider, madame? Auriez-vous le temps de confectionner une nouvelle robe pour demain? C'est urgent, nous avons déjà vu 5 couturiers aujourd'hui et ils ont tous refusé. Je suppose que la jeune demoiselle se rend au bal. Rien n'est moins sûr. Elle a complètement ruiné sa robe hier soir en allant faire du cheval dans les bois. Du cheval. Quelqu'un avait oublié d'emporter mes vêtements d'équitation. Lady Sophia, si vous faites mine de prononcer le moindre mot, je vais voir ce que je peux faire. Comme vous le voyez, nous sommes extrêmement occupés, mais mes couturières sont les meilleures de la ville. Nous allons essayer de vous préparer quelque chose pour demain matin. Qui est disponible? Frances? Venez prendre les mesures de mademoiselle. Je vous assure que je déteste cela autant que vous. Mademoiselle, souhaiterait-elle une robe identique à l'ancienne ou complètement différente? Peu importe, vous savez quoi? Faites-la affreuse. Je veux ressembler à la servante du diable. Un peu plus tard. Tu es sûre que ça ira, Frances? Oui, mes yeux piquent un peu, mais je vais m'en sortir. Comme tu voudras, n'en fais pas trop. Ce travail ne te rendra pas l'amour que tu lui donnes, tu sais. J'ai choisi de vous présenter ce livre parce que c'est un livre que j'ai beaucoup aimé et qui rappelle avec beaucoup d'émotions à l'intérieur.
4: Aujourd'hui, je vais vous présenter le livre Le Royaume de Benoît Ferroumont. La maison d'édition, c'est Dupuis. Je voulais vous présenter ce livre parce que déjà, je le trouve assez drôle. Il y a des moments drôles dans quelques pages et c'est ma maman, elle l'avait et en fait j'ai lu le résumé et ça m'a plu. Et en fait c'est l'histoire d'une fille prénommée Anne qui vit dans un château et puisqu'en fait elle dormait avec le roi et la reine elle l'a virée parce que elle était un peu jalouse. Voilà. Le livre, c'est en forme A4. Les dessins sont réalistes. Et il y a 11 tomes. Et je vais vous lire un passage. Je suis vivante. Qu'est-ce que c'est que ce bordel? Vous êtes un ange. Ah, c'est malin. Comment on va faire pour bosser maintenant? Vous croyez vraiment que c'est le moment de me draguer? Tiens, c'est chaud, très chaud. Normal, vous êtes assis sur une épée chauffée à blanc. Vous m'écoutez? Je brûle. Mes tomates, elles sont belles, mes tomates. Attendez, on a plein d'eau ici. Voilà. Moi, j'ai choisi ce passage parce que c'est un des passages drôles que j'ai lu. Et voilà.
7: Bonjour. Moi, je vais vous présenter Les 5 mondes. Le guerrier de sable, c'est le premier tome d'une série de 5. C'est écrit par Marc Siegel, Alexis Siegel, Xant Bouma, Matt Roxfell et Boyasun. C'est aux éditions Gallimard. Alors en fait, le livre, il parle, c'est une aventure initiatique contre une terrible force, mais on ne sait pas trop ce que c'est, pour l'arrêter, et sinon il va plonger les 5 mondes de l'histoire dans le chaos. Et la quête, elle est menée par Unali, une jeune danseuse de sable. C'est une magicienne qui peut contrôler le sable pour se défendre ou pour créer des sculptures. Mais elle n'est pas très douée, alors que sa sœur, qui est partie alors qu'elle était bébé, et avait un énorme talent. Donc elle est très triste de ne pas être aussi forte qu'elle. Et le deuxième personnage, c'est Anzu, un jeune enfant qui vit dans les quartiers pauvres de la ville. Et sa mère est morte d'une maladie, et son père aussi, donc il est un peu tout seul et il essaye de revendre des choses pour pouvoir s'acheter à manger. Et il y a aussi le troisième personnage, c'est Jack Somboy, une star de Starball. C'est un sport extrêmement populaire. Il est très très talentueux dans ce sport et tout le monde l'aime. Mais en fait, il cache un grand secret. Mais je vous en dis pas plus. Ouais, je voulais vous le présenter parce que je l'ai lu avec ma mère et ma sœur pendant longtemps. Et que je l'ai beaucoup aimé, c'est très bien raconté. Et le livre, il y a un message un peu écologique et parce que ça montre que si on fait trop d'installations et tout humaines, la nature risque de moins bien fonctionner. Et antiraciste, car il y a un des cinq peuples qui est beaucoup dénigré par rapport aux autres et que ils essaient justement que ça s'arrête. Alors le livre, il fait à peu près, c'est un format A5, il est très coloré. Sur la couverture, on voit les trois personnages principaux avec la cité. C'est des dessins avec beaucoup de courbes et beaucoup, beaucoup de couleurs. Et c'est à peu près 150 pages. Il y a beaucoup d'images et un peu moins de texte. Alors maintenant, je vais vous lire un passage du livre que j'ai choisi. Qu'est-ce que tu lis ? Un livre que mon père me lisait autrefois. Ces histoires sur le simulacre nous donnaient des cauchemars. Où sont tes parents ? Mon père est tombé malade à cause de la contamination. On avait une ferme à l'époque, mais ma mère n'a pas su la gérer toute seule. Alors on est venu s'installer à Chrysalis. La fièvre rouge l'a emporté. Je suis vraiment désolée, Anzu. Je n'ai rien connu d'autre que le château de sable. Je ne me rendais pas compte que c'était si terrible à l'extérieur. Ça a empiré récemment avec la pénurie. Et toi, ta famille ? Je fais partie du programme d'adoption du doyen Plumbe. Ma sœur Jessa se rappelle peut-être nos vrais parents, mais pas moi. Je me souviens que mon père était furieux face à l'état des mondes. La seule façon de l'améliorer, c'est d'allumer les phares. Comment en es-tu si sûr ? Je le sens. Tout est déséquilibré autour de nous. Pas juste les gens. Mais le château de sable n'est plus. La plupart des danseurs ont été capturés. C'est pourquoi je dois me rendre sur l'Uniata. Ma sœur Jessa est là-bas. Et elle est la seule capable d'allumer le phare. Je vais la convaincre de revenir à Chrysalis avec moi. Si elle est si douée, que fait-elle sur l'Uniata ? D'après ce que j'ai vu au stade, tu es une bonne danseuse de sable. Pourquoi tu n'allumes pas les phares toi-même ? Tu ne comprends pas, ce n'est pas si simple. Ça a toujours été une de mes histoires préférées, la dernière heure de la reine. Tu me la lis ? Il y a bien longtemps, la grande reine s'installa avec sa cour sur Mondomani et ses quatre lunes. Elle était accompagnée par un brillant architecte félidé qui construisit les cinq phares. La reine fut éblouie par son travail et tomba bientôt amoureuse de lui. Elle baptisa les cinq mondes son « Jardin des âmes ». Ce fut une réussite éblouissante. Toutes les espèces humaines prospéraient et vivaient en harmonie. Elle et son architecte eurent un fils, qu'ils nommèrent le prince Félide. Puis un jour, la grande catastrophe s'abattit sur le jardin de la reine. Un être maléfique, le simulacre, s'y était introduit, dissimulé au sein de la cour même. Son influence perverse se répandit, telle une épidémie. Nombreux furent ceux qui y succombèrent. Parmi eux, l'architecte, le compagnon bien-aimé de la reine, celui en qui elle avait le plus confiance, se laissa séduire par le simulacre. Le simulacre provoqua une rébellion contre la grande reine. Celle-ci, le prince Félide, sa cour et les humains qui lui étaient restés fidèles se retrouvèrent cernés au sommet du mont Chrysalis à Mondomani. Là, le simulacre lança son assaut final, déployant toute sa puissance contre elle, et il lui infligea une blessure mortelle. Mais il l'avait sous-estimée. La grande reine projeta un de ses bras en plein cœur de l'être maléfique avec une telle force que bras et cœur malfaisants furent propulsés loin de Mondomani et à travers les mondes où ils finirent par s'écraser dans une plaine déserte de l'Untoki. Ils s'enfoncèrent jusque dans les entrailles en fusion du monde bleu et furent scellés dans la pierre, si profondément que nul ne pourrait jamais récupérer le cœur du simulacre. Le simulacre était vaincu, mais son influence destructrice avait contaminé les humains. Même éparpillée et affaiblie, elle risquait d'infecter le reste de l'univers. Aussi, fallait-il sceller les cinq mondes. Chacun des grands phares s'éteignit. La reine fit des adieux déchirants à son fils bien-aimé, le jeune prince Félide. Continue. Tandis qu'il fuyait au bord d'un des grands vaisseaux avec les derniers félidés, le prince vit l'ultime geste de la reine. Avec son dernier souffle, Elle érigea le château de sable au sommet du mont Chrysalis afin qu'il devienne un sanctuaire d'apprentissage où les humains se prépareraient pour un jour vaincre le simulacre et rallumer les grands phares, sans quoi les cinq mondes seraient perdus pour de bon. Je sais, c'est le livre pour enfants le plus déprimant qu'on a jamais écrit. L'histoire qu'on nous racontait au château de sable était un peu différente. Tu crois que le simulacre existe vraiment? J'en sais rien. Quand j'étais petit, il me terrifiait, mais personne ne l'a jamais vu, donc je n'en suis pas sûre. Bah, du coup, j'ai choisi ce passage parce qu'on apprend beaucoup, beaucoup de choses sur les deux personnages dont on parle, sur Anzu et sur Unali, et aussi sur leur monde, là-bas un peu les racines et la création de leur monde. Voilà.
6: On est arrivé au bout de cette demi-heure d'émission, la mini bande FM. On vous souhaite une belle fin de journée et si vous avez envie d'en savoir plus sur ces BD présentées, vous pouvez aller à la médiathèque Degan pour voir si Myriam les a ou alors les acheter à la librairie l'une dans pour les acheter ou alors à la librairie pour acheter l'une d'entre elles. À bientôt les timbrés.

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Ok. La vérité, c'est qu'à la base, je me sentais pas très légitime pour écrire un texte sur les violences sexuelles. Mais finalement, je me suis dit que j'avais peut-être des trucs à dire. Parce que, quand j'y repense...

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Le choc initial est très pénible pour lui. Il souffre comme s'il était un projectile lancé par un canon et voyageait au-dessus des mers et des montagnes. Il faut donc l'endormir dès le départ et déployer ses membres pour que l'avant de son corps ne soit pas séparé de l'arrière et que la violence du choc se répartisse dans chacun de ses membres. Quand la première partie du trajet est accomplie, le transport devient plus aisé. Nous laissons alors les corps flotter à l'air libre. Alors que j'en étais là de mon rêve, un vent se leva et troubla mon sommeil, de sorte que je me retrouvais dans la réalité.

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Vous êtes ouf ou quoi? Vous voyez ce qui se passe? Est-ce que vous voyez les enfants qui dorment dans les rues?

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1: Salut et bienvenue dans C'est Si Simple, l'émission qui explore les histoires cachées derrière tes morceaux préférés. Je suis Placide et aujourd'hui on plonge dans un thème universel. On va parler des conditions de travail et j'ai décidé d'en faire un épisode entier. Je t'ai préparé une spéciale aliénation, petit chef et sueur. 5 morceaux originaux, 9 versions samplées, de Dolly Parton qui joue avec ses ongles, au riff de guitare ultra connu braqué et détourné sans aucune pudeur, un belge en colère ressuscité par le rap français, des forçats enchaînés transformés en percussions hip-hop, et une femme endormie dans des toilettes de restaurant qui inspire l'un des plus grands tubes des 80s. C'est du sample, ça parle boulot, ouvre grand tes oreilles, c'est parti!
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1: Commençons tout de suite avec 9 to 5. À l'origine, c'est un film loufoque. 3 secrétaires qui kidnappent leur patron machiste pour changer les règles. Mais c'est surtout le nom d'une vraie organisation syndicale née en 73 pour l'égalité des femmes au boulot. Dolly Parton est sur le tournage. Pas de stylo, pas de carnet, elle a juste ses ongles en acrylique. Elle les frotte ensemble, le bruit fait penser à une machine à écrire. Le rythme de la chanson naît comme ça, entre deux scènes. Derrière les paillettes, il y a la rage. Et c'est ça que les sampleurs vont entendre.

Chief Excel de Blackalicious isole le piano du début, les 90 premières secondes. Il le boucle, le compresse, le rend plus lourd. Ça devient la base de Release avec Zach de la Rocha des Rage Against the Machine, Saul Williams et Lyrics Born dessus. Le morceau dure plus de 9 minutes, mais c'est la première partie qui nous intéresse. Seulement 1 minute 30 qui fait tout.

Même source, autre angle. 2009, label Illegal Art, les Brand Flakes mâchent 9 to 5 avec Eyes of Tiger de Survivor et les Osmonds. Comme Since I Left You de The Avalanches, c'est un album 100% sample, pas une seule note enregistrée. Ce morceau, c'est Stumble Out of Bed.

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1: Mark Knopfler traîne dans un magasin à New York. Deux livreurs de frigo s'énervent devant MTV. Ils disent « Money for nothing and your chicks for free ». Ce qui signifie à peu près « feignant, payé à rien faire ». Mark Knopfler, ex-journaliste, note tout. Alors, fun fact, le perso en 3D qui est assez moche dans le clip, c'est exactement le livreur qui râle. En studio Caraïbes aussi, Sting passe par là. Il pose le célèbre « I want my MTV » en détournant sa propre mélodie de « Don't stand so close to me », morceau de Police. Le son de guitare, lui, naît d'un micro tombé par terre par accident. Ils n'ont jamais réussi à refaire ce son. Et paradoxe total, une chanson sur l'aliénation ouvrière chantée par des rockstars multimillionnaires.

0: Newport, Pays de Galles. Les JLC braquent le riff. Sample brut, 4 mesures, aucune pudeur. Pas de chop, pas d'altération. L'effet est comique, précisément parce que le contraste est maximal. Le riff le plus arrogant des années 80, sous des rimes de la culture galloise beau. Le titre « I want my JLC » répond directement à « I want my MTV ». Marc Knopfler parlait des gens qui regardaient MTV en livrant des frigos. Les JLC regardent MTV depuis un appart en fumant des gros joints.
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1: Novembre 65, Brel enregistre l'Agidio qui va finir sur l'album Ces gens-là l'année suivante. Son sommet, et peut-être le sommet absolu de la chanson française du XXe siècle. L'Agidio, c'est l'homme à plusieurs âges de sa vie. 20, 30, 60 ans. Et 60 ans plus tard, ce texte-là, il part de nous.

En l'an 2000, le PM, rap français underground, va chercher là-dedans, pour une cible très précise, les petits chefs. Whosample classe ça multi-element, ce qui signifie que l'EPM prend plusieurs couches de l'original. La voix de Brel et des bribes de musique. Brel flinguait la bourgeoisie de son époque. Ici, sa voix sert à allumer le petit chef de bureau. Même combat, autre échelle.

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1: En tournée dans le sud, le bus de Sam Cooke s'arrête sur le bord de la route. Des hommes noirs bossent sous le soleil, enchaînés. Cooke sort et leur file des cigarettes et observe. Ça lui inspire le titre Chain Gang. Mais en studio, il n'est pas satisfait. Il veut retrouver le cri exact, le fameux des forçats, pour imiter le rythme du marteau. À l'époque, en 1960, le travail forcé en prison, c'était juste la suite de l'esclavage. Mais pour vendre le disque, son label RCA le fait poser en tenue de bagnard avec un grand sourire. Le marketing pop sur une réalité insoutenable.
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Et Ferzet, la résistance. Collectif de Erlin, Pays-Bas, 2012. Il sample l'effort, pas la soul. Le « he » de Cook devient leur percussion principale. Saturé, industriel. Le sample apparaît dès les 4 premières secondes et revient tout au long du morceau. Mais pas que. Ed Ferzet utilise aussi le chant de Sam Cooke pitché à fond. C'est de la texture pure, du boom bap qui décoiffe.

0: Même sample, autre mood. Mudson, 2011, producteur GCW et Sigel Stoner. Il nous propose un rap solaire, presque feel good. Même source, deux émotions. C'est ça aussi la beauté du sample.
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1: 23 février 1983, nuit des Grammys, Los Angeles. Donna Summer va aux toilettes d'un restaurant huppé où se déroule l'after-party de Julio Iglesias. Ça s'invente pas. Elle pousse la porte. Elle voit une femme endormie dans son coin. Petite, épuisée, tête penchée. C'est Onetta Johnson, préposée aux toilettes. Elle a deux jobs. Elle est infirmière le jour et hôtesse de nuit. Elle travaille depuis l'aube et il est 2h30 du mat. Summer la réveille doucement. Elles parlent toutes les deux. Et Summer repart avec une phrase écrite sur du papier de toilette. « She works hard for the money » qui deviendra le tube que tout le monde connaît. Alors, fun fact, Onetta Johnson finit sur la pochette arrière de l'album en tenue de serveuse. Et le clip devient la première vidéo d'une artiste afro-américaine à passer en boucle sur MTV. La galère de cette femme, rendue visible au monde entier.

The Game, Money, album Lax, sorti en 2008 et produit par Kool et Dre. Le hook vocal de Summer, She Works Hard for the Money, s'installe dès les 25 premières secondes et traverse tout le morceau. Filtrage low pass sur la voix, les aigus sont étouffés, ça donne cette sensation de fatigue de fin de service. Inversion totale du propos. L'original raconte l'épuisement pour survivre. The Game retente ça pour parler du mec qui charbonne en quête de millions. Ce hook encode quelque chose d'universel. Le corps qui se fatigue pour de l'argent.

Voilà, on a fait le tour. 5 morceaux, 9 relectures et une constante. Le sample, c'est jamais innocent. On prend quelque chose, on le relit et parfois on dit la même chose en mieux que l'original. Parfois on dit le contraire, les deux sont valables. Pour finir, on reste dans le travail. On enchaîne avec 3 titres hors sample sur le même thème. Parce qu'il y a des gens qui n'ont pas besoin d'emprunter pour dire des choses justes sur l'aliénation. D'abord, The Toxic Avenger, bien cordialement, avec Simone, la lettre de démotivation en musique. Puis Zoufri Maracas, J'aime pas travailler, la révolte acoustique. Et on finit avec Kazing X, Métro, boulot zéro. Lui, il fait de la musique à l'aide du NIA. Mais là, c'est bien lui qui exprime sa version du travail. 3 façons de répondre à la même question. Qu'est-ce qu'on fait de son temps et de son corps? Si ça t'a plu, fais-le savoir sur Insta. Et vu le thème d'aujourd'hui, c'est le moment de préciser un truc. Je suis tout seul, je digue, j'écris, je monte. C'est la quasi-totalité de mon temps libre, bénévolement. Alors ton retour, ton follow et surtout ton partage, c'est ma seule fiche de paye. Fais connaître mon travail si ça te plaît. Tu tapes C'est si simple, tout attaché. La prochaine émission arrive dans 15 jours et pour l'instant, j'ai rien préparé. Alors ça sera la surprise. D'ici là, prends soin de toi, mais surtout, ouvre grand tes oreilles.

Madame, Monsieur, actuellement en recherche d'emploi suite à une année sabbatique, je vous fais part de mon désintérêt total pour le poste de chef de projet à pourvoir dans votre entreprise. Pour moi, c'est plus qu'un rêve de travailler dans une entreprise dont je n'ai jamais entendu parler comme la vôtre. Vous trouverez en pièce jointe mon CV, dans lequel je me suis inventé des expériences, ainsi qu'une année sabbatique qui était en fait une année où j'ai vécu en jogging, parce que j'ai fait un burn-out carabiné dont je n'arrive pas à me sortir. La raison pour laquelle je candidate est simple. J'arrive en fin de droit et je n'aurai bientôt plus d'argent ni d'appartement. J'ai de nombreux impayés et je me nourris exclusivement de fromage blanc que j'achète chez Aldi. Dans mon appartement mal isolé, je ne mets plus de chauffage parce que c'est trop cher et je serai

celle de travailler le moins possible pour un maximum de blé. Je souhaite négocier avec vous une dizaine de semaines de congés payés parce que j'estime que travailler, c'est fatigant et moyennement épanouissant. Contrairement à ce que j'ai mis dans mon CV, je ne parle pas un mot d'espagnol, je

La dimension humaine de votre entreprise m'angoisse fortement. En général, quand on met dans une annonce que les qualités humaines sont primordiales, cela signifie que les salaires sont très faibles et le management violent. J'ai hâte de démarrer chaque jour de la semaine en prenant le métro pendant 3 quarts d'heure, dans le doux parfum de sueur, d'ail et de goudron. Je me languis de découvrir mes nouveaux collègues avec qui je m'efforcerai de parler politique sur des sujets clivants comme le burkini, l'immigration ou le talent relatif. Les gens...

santé. Malgré tout, je risque de peu m'en servir étant donné que je souhaite travailler de chez moi, dans une tenue décontractée et aux horaires qui m'arrangent. J'ai le profil idéal pour échouer avec panache, gaspiller vos budgets dans le cadre de missions.

0: je veux pas bosser, arrêtez de me forcer, bande de merde là. Putain, foutez-moi la paix, je veux pas, j'ai pas envie, je préfère traîner mon cul dans les magasins. 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